0: distance paraisse troublée. 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
1: C'est qu'il vous le semble. Chacun croit que l'on lui ressemble. C'est peut-être vous qui tremblez.